0: L'enfer du Nord, Paris, Roubaix,
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0: La Côte d'Azur et Saint-Tropez,
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